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0: 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Il est 21h aux Antilles,
1: 3h en métropole. 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

0: 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Il est 22h aux Antilles,
1: 4h en métropole. 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

0: 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Il est 23h aux Antilles,
1: 5h en métropole. 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

0: 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Il est minuit aux Antilles.
1: 6h en métropole. 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

0: 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Il est 1h aux Antilles.
1: 7h en métropole. 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
1: Voici l'horoscope de ce dimanche. Nous sommes le 2 août avec les béliers. La communication semble un peu limitée en ce moment.
2: Taureau, si vous ne comprenez pas pourquoi les autres vous boudent, allez leur demander au lieu de rester dans votre coin à vous morfondre.
3: Les gémeaux, vous allez mettre vos qualités professionnelles en avant.
4: Cancer, vous avez les atouts pour vous imposer.
5: Lion, il est possible que vos efforts soient remarqués.
6: Vierge, l'ambiance du jour vous donnera l'envie d'effectuer des changements dans l'organisation de votre travail.
7: Balance, il suffit parfois d'un simple dialogue pour effacer les malentendus.
8: Scorpion, vous attirerez l'attention de votre entourage professionnel.
9: Sagittaire, vous serez très efficace.
10: Capricorne, au travail, il faudra être tenace et patient.
11: Les Verseaux, faites le premier pas.
12: Enfin les Poissons, des événements décisifs et heureux pour votre carrière.
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0: 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Il est 2h aux Antilles,
1: 8h en métropole. 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

0: 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Il est 3h aux Antilles,
1: 9h en métropole. 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

0: 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Il est 4h aux Antilles.
1: 10h en métropole. 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

0: 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Il est 5h aux Antilles,
1: 11h en métropole. 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

0: 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Il est 6h aux Antilles.
1: Midi en métropole. 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

0: l'horoscope de ce dimanche. Nous sommes le 2 août avec les béliers. La communication semble un peu limitée en ce moment.
1: Taureau, si vous ne comprenez pas pourquoi les autres vous boudent, allez leur demander au lieu de rester dans votre coin à vous morfondre.
2: Les gémeaux, vous allez mettre vos qualités professionnelles en avant.
3: Cancer, vous avez les atouts pour vous imposer.
4: Lion, il est possible que vos efforts soient remarqués.
5: Vierge, l'ambiance du jour vous donnera l'envie d'effectuer des changements dans l'organisation de votre travail.
6: Balance, il suffit parfois d'un simple dialogue pour effacer les malentendus.
7: Scorpion, vous attirerez l'attention de votre entourage professionnel.
8: Sagittaire, vous serez très efficace.
9: Capricorne, au travail, il faudra être tenace et patient.
10: Les Verseaux, faites le premier pas.
11: Enfin les Poissons, des événements décisifs et heureux pour votre carrière.
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0: 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Il est 7h aux Antilles,
1: 13h en métropole. 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

0: l'horoscope de ce dimanche, nous sommes le 2 août. Avec les béliers, la communication semble un peu limitée en ce moment.
1: Taureau, si vous ne comprenez pas pourquoi les autres vous boudent, allez leur demander au lieu de rester dans votre coin à vous morfondre.
2: Les gémeaux, vous allez mettre vos qualités professionnelles en avant.
3: Cancer, vous avez les atouts pour vous imposer.
4: Lion, il est possible que vos efforts soient remarqués.
5: Vierge, l'ambiance du jour vous donnera l'envie d'effectuer des changements dans l'organisation de votre travail.
6: Balance, il suffit parfois d'un simple dialogue pour effacer les malentendus.
7: Scorpion, vous attirerez l'attention de votre entourage professionnel.
8: Sagittaire, vous serez très efficace.
9: Capricorne, au travail, il faudra être tenace et patient.
10: Les Verseaux, faites le premier pas.
11: Enfin les Poissons, des événements décisifs et heureux pour votre carrière.
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0: 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Il est 8h aux Antilles,
1: 14h en métropole. 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
2: Qu'est-ce que tu proposes?
1: J'aimerais te jeter à la maison.
2: Mais c'est un peu tôt, non?

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0: 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Il est 9h aux Antilles,
1: 15h en métropole. 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

Eh bien, le bonjour à vous, à toutes et à tous. Bonjour à mon poteau JM, comment il va? Tranquille, posé, dosé. Bonjour à Sony, c'est Roselle, comment il va lui?

Bonjour MH Location, bienvenue parmi nous. Je rappelle que vous êtes dans la machine à remonter le temps sur le www.digipatosradio.fr. Merci de votre fidélité. Un grand salut à Dominique. Un grand salut à Polo. Il dit Solis, comment il va?

Que de la machine à remonter le temps avec ce très beau titre Fanny Travail. Fanny Lazon, très beau titre qui vous rappelle les souvenirs. Je rappelle que la machine à remonter le temps, c'est tous les grands classiques des années 50, 60, 70.

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0: Le bonjour Alina, bienvenue parmi nous. Le bonjour également à Harry Remy.

Gabou numéro 2 avec bien sûr Francky Vincent que vous avez reconnu, même Natacha Vino a reconnu. Francky Vincent qui vous donne rendez-vous très prochainement au Gourdeliane. Et le dôme de Gourdeliane à Bémao en Guadeloupe. Après la fête, c'est 50 ans de carrière. L'occasion de reparler, vos invitations sera aussi à gagner sur le www.djpartestradio.fr. Tabou Mania avec bien sûr Tabou numéro 2. Depuis vendredi,

des grands, donc ça sera la deuxième version. Hein. Ou plutôt la partie 2, parce qu'il existe la partie 1 et la partie 2. Allez, je vous promets avant la fin de l'émission que vous aurez la partie 1.

0: Bien le bonjour à Thomas Hoffmann. Je rappelle que vous êtes dans la machine à remonter le temps. 2 heures d'émission pour vous. Allez, bonne écoute et excellente matinée. Tous ceux qui sont du côté des Antilles, bon après-midi si vous êtes du côté de la France hexagonale.
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0: Et bien voilà, on est de retour dans la machine à remonter le temps. D'accord. Allez, comment allez-vous jusque-là? J'espère que tout se passe bien pour vous. Merci de votre fidélité. Un grand salut à Colibri. Le bonjour à notre partenaire, Fab Grill.

ceux et celles qui sont sur le live TikTok, on vous invite à partager, mais surtout à tapoter également, hein, s'il vous plaît. On vous remercie. Tous ceux et celles qui nous écoutent sur Zikak Media, j'espère que jusque-là tout se passe bien pour vous. Voix avec ce titre, ça m'a allé dans la machine à remonter le temps.

bonjour à Rick qui nous écoute depuis la Picardie. Bonjour, bienvenue sur le www.didipatosradio.fr. Allez, pour tous ceux et celles qui ne le savent pas, vous êtes nouveaux, vous arrivez, vous nous découvrez. Sachez que nous avons notre application disponible sur Apple Store ou encore sur Play Store. Merci de la télécharger. 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

ce DJ JM qui a reconnu, hein, Marie qui est sympathique. Avec ce très beau titre, assez palé, dans la machine à remonter le temps. Grand salut à nos amis de Zikak Media, la radio. Bien sorti.

0: attention, je rappelle que vous êtes dans la machine à remonter le temps sur le www.digipatastrade.fr et également Zika Media vont te toucher.
1: 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Il est 10h aux Antilles.
2: 16h en métropole. 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

0: Joseph Lacide avec ce très beau titre, Monsieur Morin, souvenir de 1963.
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0: Un grand salut à Jean-Michel Beljean, le rêve entier.

salut alors, il faut aller la voir, il faut aller le voir là. Alors Zafra, bonjour à toi, bienvenue. Jean-Michel, je te regarde ça.

Guitar Boy. La mer, ciseaux, ouais. Ah ouais, vite la bouffe, même.

0: Maxels avec ce très beau titre Tête là.
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lumière, DJ Zizou, qui a reconnu les Hunters. Très bien, Jean-Michel Belzon. Le titre. Eh oui, Maxo. Alors, l'interprétation est signée Monsieur Feu Jean Zénard.

0: Et on part de la Martinique avec ce très beau titre, Bayou Bigon. Allez, nous faisons une pause, on est de retour d'ici un instant.
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0: 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Et ça continue, la machine à remonter le temps.
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bonjour à Perli, merci beaucoup. Bonjour à Lyon. Bonjour, ça va jusque-là?

souvenir 1977. Un Bernardo, papa travaille. Je crois que c'est DJ Zizou qui a reconnu de suite les premières notes. C'est bien ça. Et on continue, la machine a remonté le temps. Hein. Aïe, aïe, aïe, là c'est facile. Hein.

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du Rosier, bien sûr, avec Chacha et... Aïe, aïe, aïe. José Gomme, il faut rester en piste.

machine à remonter le temps. Je rappelle que c'est tous les dimanches matin, 9h, les Antilles, 15h, France Hexagonale. Alors bonjour à Christian, je suppose que c'est Christian.

Paul Blamart avec ce très beau titre, moi c'est mon Maléré. Ah, des Yvelines, Christian, eh bien c'est très bien, tous les cas merci. Je rappelle à tous ceux et celles qui nous découvrent pour la toute première fois hein, que nous avons notre application qui existe. On vous invite à la télécharger dans votre Play Store ou encore Apple Store. Et comme ça, vous avez la radio avec vous 24h sur 24, 7 jours sur 7. Tassien, bon dimanche à toi également.

0: dire au revoir. On se donne rendez-vous bien mardi, d'accord, dès 15h, heure des Antilles, hein, 21h, France Hexagonale. Sinon, pour tous ceux et celles qui sont du côté de la Guadeloupe, on a rendez-vous aujourd'hui dès 15h.
1: J'ai beaucoup d'amis.
0: Du côté de la Casa, on a Jaime Maro pour la Sunday Memory.
1: Ouais.
0: Là, vous allez pouvoir danser sur tous les diamants du zoo.

pas de soucis, Christian. On espère te retrouver tous les jours avec nous. À partir de maintenant. Allez, merci, mesdames, messieurs. Excellent dimanche à vous. Bonne fin de matinée, tous ceux et celles qui sont du côté des Antilles. Bon après-midi, hein, tous ceux et celles qui sont du côté de la France hexagonale.

0: merci à vous, il est donc 11h, merci, et on se donne rendez-vous plus tard. Je rappelle hein, que la somme des mémories sera en direct. Pour tous ceux et celles qui sont en France, dès 16h, heure des Antilles, il sera 22h chez vous, donc vous allez pouvoir suivre la somme des mémories en direct sur le www.djpatosradio.fr.
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2: 17h en métropole. 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

0: 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Il est midi aux Antilles.
1: 18h en métropole. 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

0: 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Il est 13h aux Antilles,
1: 19h en métropole. 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

0: 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Il est 14h aux Antilles,
1: 20h en métropole. 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

0: 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Il est 15h aux Antilles.
1: 21h en métropole. 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

0: 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Il est 16h aux Antilles,
1: 22h en métropole. 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

midi à tous. La scène des mémories vous souhaite la bienvenue, mesdames, messieurs. Merci de votre présence. On rappelle, nous sommes là jusqu'à minuit ce soir. Amusez-vous bien. Attention, mesdames, les taxis danseurs sont là pour vous.

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soyez pas timide, rapprochez-vous de la scène. Hein. Cela vous êtes nombreux et il n'y aura pas de la place pour tout le monde à l'arrière. Vous pouvez vous rapprocher encore, encore. La chaleur, ça compte hein, pour un musicien en live. Hein. Un groupe en live.

qui ça? C'est nous en blé. Ventilant mais comme ça, ventilant tout encore comme ça. Ah, c'est où en vrai?

0: Merci beaucoup, merci beaucoup.
1: Humour, fantaisie, drama, pour vous faire vivre un moment magique et inoubliable. Entrez dans un show transformiste où les stars antillaises se mêleront à vous. J'ai nommé la talentueuse, la pétillante Miss Manuela.

se relever. Et c'est pour cela que j'aimerais vous entendre chanter ce refrain, s'il vous plaît, avec moi. D'accord? Est-ce qu'on est d'accord? Levez, sautez, on y va! Plus fort que ça, s'il vous plaît! Chantez! Ok, ça!

vous savez comment ça me fait plaisir de vous voir. Merci d'être là. Merci beaucoup. Merci à vous. Est-ce que ça va toujours? Alors, c'est un honneur pour moi d'être invité à ce concept Sunday Memory. Et c'est vrai que Miss Manuela va essayer de vous faire voyager dans le temps avec des interprétations, mon interprétation. Est-ce que vous connaissez Miss Manuela? Eh bien, ceux qui ne connaissent pas, vous allez découvrir Miss Manuela. Et pour vous dire, Miss Manuela est artiste, comédien, transformiste. C'est un homme qui se transforme en femme pour la scène. Voilà.

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Merci beaucoup. Est-ce que ça va toujours? Mon Dieu, ça fait plaisir de vous voir. Vraiment, je suis content parce que j'ai la chance, en fait, depuis le début de cette aventure, j'ai la chance d'avoir un public qui se déplace. J'ai la chance, effectivement, d'avoir de très beaux messages sur les réseaux. Et j'aimerais vraiment profiter de cet instant pour vous dire merci. Merci pour le bonheur que vous me faites. Faut savoir que c'était un rêve pour moi d'être sur scène et vous réalisez ce rêve. Merci beaucoup. Alors, bonsoir. Bonsoir. Comment ça va? Oh Dieu. Mais c'est la belle, mais c'est la belle. Ouais, mais c'est la belle, mais c'est la belle. Alors. Alors. Il faut savoir que ce monsieur-là était mon premier amour. Et si tu veux, là, on voit une vraie fille là. Il est obligé de vivre une vraie fille là en tout spectacle. Là, on faut pas faible, n'est-ce pas? Voilà. Eh bien, chérie, tu vas venir aujourd'hui, tu vas venir demain et au péché, last vini, chérie. Parce que tu peux pas m'oublier de tout. Jamais. Les gars, on y va? Ça va par ici? Ça va bien?

Vous savez quoi? Il est vite hein, qu'au cas oublié, mes premiers amours, bah, j'ai un cas oublié. Jamais. Jamais. On n'oublie jamais sa première fois, n'est-ce pas? S'il vous plaît, faites du bruit pour le groupe Groove Caraïbes, s'il vous plaît. Plus fort que ça, s'il vous plaît, pour le groupe Groove Caraïbes, s'il vous plaît. Je vous laisse avec eux et je reviens. Mais c'est café chaud, café chaud.

0: toujours.
1: Oui, dis.
0: Alors, c'est bientôt terminé, mais oui, chérie, oh, tu sais, chérie, les bonnes choses. Tu as compris les deux, tu as compris. Alors, vous savez que Miss Magnolia a deux morceaux, c'est vrai que c'est Sunday Memory, mais je ne peux pas faire une prestation sans chanter mes chansons. Donc quand même, hein, on est d'accord. Vous acceptez, vous me permettez. C'est vrai? Oh, je vous aime, je vous aime, je vous aime, je vous aime. Mais les gars, on y va?

ça. Tout, juste ça, on y va. Plus fort que ça, plus fort que ça.

Alors, est-ce que vous avez trouvé ça qui est faux autre? C'est vrai, qui me dit oui, oui. A longtemps qu'à chercher eux. Où trouvez-y? Où trouvez-y les deux? Alors, laisse-moi te dire, chérie. C'est une histoire vraie. D'accord? C'est ma chanson. Mouna vini pati kite moi. Ça j'arrive aux autres. Puis faut que ça j'arrive aux autres. Ah bon, d'accord, merci. Alors, mon Dieu, ça. À cause de moi, t'es une sorte de tapis rouge. Parce qu'on aimait rouge, on aimait rouge. Mon Dieu. On plairait en les tapis là, ça. On plairait tous les soirs, Seigneur. Allez, là, on veut pas vraiment un tapis rouge. Ma fille, on dit qu'à chanter ces chansons-là, qu'à faire.

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0: 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Même oui chérie, même en amitié ou quand même pas tant de nouvelles à mon là, ça pas grave parce que bien souvent mon là qui vient vers mauvais côté aïe, le côté négatif et c'est ce qui vous empêche d'avancer, d'avancer. Et c'est ce qui c'est ce qui s'est passé dans ma vie pardon et la personne est partie mais toute porte ouverte pour moi, toute porte ouverte professionnellement, amoureusement, toute porte ouverte. Alors je peux lui dire merci aujourd'hui d'être parti. Alors, on va chanter avec moi? Vous allez chanter avec moi? Les gars, on y va?

0: applaudis très fort, s'il vous plaît. Miss Manuela!
1: Merci beaucoup. Je vous aime très fort. Merci de me suivre sur les réseaux. Miss Manuela 971. Et encore merci à JLC. Merci à la Sunday Memory. Et à très bientôt. Je reviens. Si vous voulez faire des photos, je reviens. D'accord?
0: Groove Caraïbe, accompagné de Miss Manuela. 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Vous allez à l'accueil, scanner le code QR, le QR code, pardon, pour être sur notre groupe et avoir toutes les informations en temps et en heure. DJ Potence.